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1: En entrant ainsi, bien sûr, j'imaginais l'odeur, le froid, les conditions de travail, la chaîne, l'esclavage moderne.

pour un reportage. Encore moins préparer la révolution, non. L'usine, c'est pour les sourds. Usine bretonne de production et transformation, de cuisson, de poissons et de crevettes.

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Je ne sens plus l'odeur de l'urine qui au départ m'agace les narines. 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
1: Eh bien, oui, mon cher Daniel. Ouais, je t'appelle Daniel, c'est comme ça, moi. Mon public s'appelle Daniel. Et alors voilà, salut Daniel, c'est Zebra pour cette dernière tentation du soir. En plein mois de mai, ça caille, les saintes glaces, mais on s'en fout. Le bon rock'n'roll, la bonne soul, le rap, l'électro, tout ce qui fait l'actu est dans ces tentations du soir. Avec des bons sons qui viennent des États-Unis, d'Australie, d'Italie, du Canada, de France, du Japon et du Portugal, rien que ça. Mais on commence avec ce nouveau bootleg qui est un peu horrible et génial. En fait, c'est un défi qui m'a été lancé par Eric Jean-Jean sur RTL, qui chaque moi me pousse dans mes retranchements en me disant tiens, tu vas mélanger ça et ça et ça, vous avez déjà entendu certains des résultats ces dernières semaines. Et là, le nouveau mélange deux artistes qui font l'actu cette année, Céline Dion, je sais, d'un côté, et Paul McCartney de l'autre, puisqu'il revient aussi. Et puis la petite cerise sur le gâteau, c'est Metallica, pourquoi pas, puisque Live and Let Die a déjà été repris par Guns N' Roses, autant mettre un peu de métal. Donc ce bootleg s'appelle Live and Let Dion. Attention, prépare-toi, ça va faire mal.
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le mur du son, le mur des Toulousains de Slift qui reviennent avec un nouveau single appelé The Day of Execution, un riff de guitare gutturale et déchaîné, un gars qui hurle par-dessus comme s'il était coincé sous ce riff et qu'il avait besoin que tu viennes le sauver, une tension dramatique qui monte en flèche, voilà, ça décoiffe comme lors de leur concert. Je les ai vus au Printemps de Bourges le mois dernier, je peux vous dire, c'est une expérience Slift. Leur album sortira le 5 juin, il s'appelle Fantasia, avec une grosse tournée mondiale à suivre et c'est mérité pour ce super bon groupe. Allez, légende du rock'n'roll maintenant, John Spencer, le King of Rock'n'Roll, qui revient avec un nouvel album le 12 juin et un single qui vient de sortir, Orange Slice Blues, toujours accompagné par la rythmique des Bobby Lees. Et là, il va dans un style rockabilly qui rappelle Heavy Trash, le super groupe qu'il avait monté il y a quelques années.

Ah, je les adore, hein, le duo de San Diego Crocodiles avec leur album Greetings from Hell sorti en avril, qui se terminait d'ailleurs par cette très bonne chanson mélodique et accrocheuse Too High to Be Low. C'est un clin d'œil au bon rock américain de la fin des 70s comme The Cars ou The Knack. On peut dire que c'est rétro vintage, mais en fait c'est frais aussi par leur affirmation d'un bon rock avec des bons refrains, des bons riffs. Voilà, c'est ça. Finalement, c'est moderne de revenir à ça. Et un groupe qui sait bien le faire, c'est Pamela. Alors attention à ne pas confondre avec les Français Pamela, qui ont le même nom, mené par Sam des Von Parias. Mais là, les Pamela Australiens, c'est un groupe mixte de Sydney, très inspiré par The Strokes. Vous allez l'entendre avec ce nouveau single appelé Better Than Before, qui annonce un premier EP pour juillet prochain. Chanson qui parle du retour à la vie après un chagrin dû à une rupture amoureuse sur un rythme énergique et lumineux.

Ah, c'est une très bonne chanson que celle de Movie Star Junkies, les Italiens. 20 ans d'existence hein, pour ce groupe de Turin qui a sorti un album le mois dernier appelé Walk on Bones. Et là-dedans, on retrouve Sandra, une chanson sur laquelle ils ont invité la journaliste italienne Laura Guglielmi. C'est de très bon goût, hein, je vous conseille l'album de Movie Star Junkies. Et celui de Kevin Morby aussi qui est sorti hier, le musicien américain a sorti Little Wide Open, un album majoritairement sur le thème de la difficulté d'accepter l'écoulement inexorable du temps qui passe. Voilà, ça c'est vraiment un thème abordé par beaucoup d'artistes ayant dépassé la quarantaine. Et dans cet album, il y a une longue chanson de 7 minutes, c'est un des sommets de l'album, hein, avec une influence de Lou Reed et du Velvet Underground, sur lequel Kevin Morby a invité la légende de la country Lucinda Williams. La chanson s'appelle Natural Disaster.

Ah, c'est cool. Franchement, c'est très cool, très agréable et très influencé par les 60s, évidemment. Hein. C'est ce qu'on reproche majoritairement au groupe de Lemon Twigs qu'on vient d'écouter avec un extrait de leur dernier album, Look For Your Mind, sorti la semaine dernière. Un groupe qui divise donc pour leur obstination à rester dans ce style 60s à la Beach Boys, mais qui plaît aussi justement pour cette façon de bien reproduire ces excellents copistes, hein, The Lemon Twigs, qu'on a entendu avec Nothing But You. Une autre artiste qui aime beaucoup le style 60s, c'est Cat Clyde, la Canadienne qui a sorti en mars un superbe album Mud, Blood, Bone, dans lequel on retrouve une très bonne reprise de Marty Robbins, une chanteuse country western langoureuse avec My Love qui date des années 60. Et Cat Clyde lui donne une nouvelle force avec une instrumentation plus imposante pour témoigner de son amour à la vie et à tout ce qui nous guide.

Ah, oh, c'est beau, c'est magnifique. Voilà, cette chanson terrassée par Bolbec, chanson de clôture de leur dernier album Foutu Félin. Album enregistré chez eux, près de Rouen, avant d'être peaufiné en Angleterre avec l'apport de musiciens supplémentaires. Un album au style jazz cinématographique, assemblé comme une BO, et donc cette fin superbe appelée Terrassée. Je vous conseille l'album de Bolbec, hein, c'est du très bon boulot. On va finir en dance floor maintenant. Tout d'abord avec Over Mono, les frères Tom et Ed Russell venant de Londres, actifs depuis plus de 10 ans, d'abord dans la scène techno, connus pour leur collaboration avec le producteur Joy Orbison et qui annonce un album en août prochain porté par ce single Lock Up au style aventureux avec beaucoup de relief, gros travail sur le son. Ils ont testé plein de choses en studio comme par exemple passer leur son dans de vieux haut-parleurs ou alors même cuire une cymbale au four. L'expérience s'appelle Lock Up.

Étonnant ce virage trap moderne de Little Sims. On sent qu'elle est de plus en plus DJ, hein. C'est ce qu'elle fait d'ailleurs dans ses propres concerts. Et ailleurs aussi, Little Sims qui vient de sortir un EP 4 titres intitulé Sugar Girl, avec des influences trap genre Playboi Carti autant que Afro Bouillon. Elle a dû beaucoup écouter Théodora à mon avis pour réaliser ce Open Arms qu'on vient juste d'écouter en collaboration avec la chanteuse Dila. On va finir au Japon et au Portugal, absolument. Japon d'abord, avec un nouveau phénomène de la scène underground de Tokyo, le groupe Bed, qui est dans un style techno-punk avec un son sale et un esprit rave hardcore. Moi j'adore, c'est vraiment ma révélation de la semaine. L'album de Bed sortira le 5 juin avec ce single appelé Enso.

c'est bon ça, ce son de basse, putain, quand même. Machina, le groupe de Lisbonne qui vient de sortir un double single avec Agony, qu'on avait déjà passé il y a 2 semaines, et l'instant c'était Pressure Pleasure, ancré dans les fondations de la Dark Techno. L'album de Machina sortira en juillet. Voilà pour ces dernières tentations de mi-mai, l'émission réalisée à Genève pour Radio Vostok et diffusée sur plusieurs radios de bon goût en France et en Belgique, là où vous nous écoutez sûrement. La playlist, les replays, les infos, tout ça, c'est sur mon site zebramix.fr en page radio. Allez voir la page concert aussi sur mon site, c'est là où vous verrez les prochains DJ sets, il y en a un bon paquet pour danser avec moi. Oh oui, danser avec moi. Et on se retrouvera bien sûr la semaine prochaine pour de nouvelles dernières tentations de Zebra. Allez, ciao.

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